0: Vous écoutez la radio Molokai, une nouvelle de toute dernière minute qui vient de tomber sur nos téléscripteurs. Une secte ukrainienne annonce la fin du monde pour demain 0h. Une nouvelle à prendre sous toute réserve. C'était un flash de la radio Molokai.
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0: Non, jamais.
1: C'est un sujet comme soi, mais qui en même temps, c'est de l'autre, quoi. Donc, c'est un autre point de vue potentiel qui va reconstruire le sens de ce qu'on construit dans ces énoncés. Voilà. Et la parole, c'est ça. Un énoncé, c'est ça. C'est un agencement de forme qui construit du sens réinterprétable.
2: 56.
1: C'est un vrai travail, parce que dire le monde, en fait, ça va pas de soi, puisque la langue, c'est pas... Même si c'est notre langue maternelle, hein, bon, bah, la langue, c'est pas...
3: 10 mètres de long, 3 mètres.
1: Une voiture qu'on conduit. Alors, si, remarque, c'est une voiture qu'on conduit dans le sens où on est dedans, plus qu'elle n'est dans nous, je dirais. Mais en tout cas, la langue, c'est quelque chose qui nous...
0: Alors, partie basse, partie haute, haute. Partie basse haute.
3: 4 mètres de large.
1: Et donc on se débat avec ça, quoi, pour construire les énoncés. Là, si je me mets à parler comme un livre, au bout de 5 minutes, on ne m'écoute plus, quoi.
0: 4 mètres. 15 mètres.

0: 3 mètres et demi.
1: 1950.
2: Pensez à l'alarme.
1: Ouais, donc je suis à fond.
3: Attendez, j'ai aucune idée.
2: Mais ça peut prendre des heures, hein, là.
4: 350.
5: 13 mètres.
6: 1, 2, 3, j'ai d'éclairage.
5: Un toit.
7: 500. J'en peux plus de réfléchir. À la liste qui est autour de moi.
8: Il y a déjà pas ce qu'on appelle flotteur éco, du moins là où je suis, ce qui est cette espèce de mouvement qu'il y a dans les pièces, les appartements plutôt, quand ils ont.
1: Du papier, de la brique, du ouais, métal.
9: Maintenant, il n'y a rien.
1: De la peinture.
8: Prendre une pièce, c'est une place aussi où je placo particulièrement. Et généralement, dès qu'il y a deux surfaces lisses assez grandes, parallèles, qui s'installent des ondes aiguës.
10: Très rapide, très rapide, très très courte. Qui produit cette espèce de son de ressort qu'on entend sur les sifflants ou quand on lève dans les mains. Là, on l'entend pas. Moi, je l'ai pas entendu, du moins, pas de manière gênante. Donc.
11: 32 mètres carrés.
1: Non. Non, rien, non.
12: Dors-moi.
10: Grosso modo, un demi-cercle vers le haut, puis un demi-cercle vers le bas. Et ça représente soit la pression acoustique qu'on mesure à la fréquence en question, ou alors la vitesse 500. Des molécules d'air.
12: 300.
10: Ces deux valeurs-là sont généralement identiques, mais décalées dans le temps, et donc dans l'espace.

0: 78 grains de briques.
1: Ça t'est fermé pas Ça t'est fermé assez récemment. Le toit t'est fermé assez récemment pour moi.
2: Je vais mettre sur.
1: Puisque les fenêtres, donc ça donne une sorte de cours. Donc c'est un bâtiment qui a été modifié plus d'une fois, quoi, à mon avis.
0: Ah ouais.
3: 400.
4: La liste. Alors, je vois les portes, les grandes portes.
3: Et la petite porte.
4: 3000. Je savais, mais j'ai escalier.
5: Une centaine.
4: L'horizon.
6: Là, tout de suite.
4: 15.
6: Mais c'est combien de temps?
4: Qu'est-ce que je vois aussi? Je vois pourquoi il y a les traces. Je ne sais pas, ils ont fermé quoi? Je sais pas exactement. Les tuyaux, et c'est tout. De par contre, le dernier
7: c'est là,
4: plafond.
1: 45 mètres carrés.
4: Qu'est-ce que je vois? C'est tout.
1: Pendant 8 mètres et quelque chose,
8: 3 mètres. 3,50 m.
1: Entre 5 et 6.
0: Ça coûte bien. Ça fait assez gros, et c'était, la peinture elle est bien. Surtout parce que
9: c'est un style un peu.
1: Il n'y a pas grand chose.
9: Concert.
7: 2000.

on se trouve en fait dans un passage, ce qu'on appelle un passage couvert en fait. C'est-à-dire qu'on a passé la porte cochère, qui est cette grande porte qui permet aux véhicules de passer sous le bâtiment, enfin de traverser le premier corps du bâtiment et d'arriver dans ce qu'on peut appeler un magasin ou peut-être une grande halle, quoi. Donc on est dans un espace entre la ville, la rue et le bâtiment proprement dit. C'est-à-dire que si on a une toiture à deux pans, comme on peut l'apercevoir dans l'angle gauche en entrant,

axe qui serait l'axe du toit. Et cet axe du toit détermine l'axe, en fait, entre les deux corps de bâtiment, qui sont deux corps de bâtiment différents. Est-ce qu'on peut voir en façade? Est-ce qu'on peut voir aussi à travers les deux façades qui nous sont proposées?

0: Je pense que ça doit faire 27 mètres carrés. Non, 50, j'ai aucune idée. Hein. Je suis très très nulle.
1: Ça demande un peu de guirlande, un peu de gaieté au mur, des affiches, un peu de publicité si vous faites un truc qui vous rapporte de votre métier. Il faut que ça sorte un peu, c'est pas deux trois affiches en noir là qui va. Il faut déjà l'entrée, entrée libre, déjà parce qu'il pleut, c'est dommage aujourd'hui, entrée libre, et puis voilà, vous rentrez, et puis les gens vont rentrer, puis une curiosité, hein, et après ça va, mais ça demande un peu de gaieté, un peu de. Des fleurs, des affiches. Voilà.
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